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C'était un morceau du groupe Hyper Clean.

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Et bienvenue, chers cinéphages, pour cette dernière émission de la saison 1 du Ciné-Club du Docteur Sadiste. Un épisode un peu spécial, car je suis sûr, chers auditeurs et auditrices, assidus et passionnés, que vous avez depuis longtemps remarqué que le Ciné-Club du Docteur Sadiste est une émission très musicale. Je me plais même à croire que votre curiosité incessante et votre passion dévorante vous a poussé à chercher et à écouter tous ces extraits musicaux que je distille dans mes émissions. Alors pour vous, chers amis cinéphiles musicologues, pour cette dernière, je vous propose de ne pas bouder notre plaisir et de consacrer cette émission à la musique de film et à un de ses grands compositeurs, c'est-à-dire il maestro Ennio Morricone. Alors oui, je vous entends déjà me dire que ma collègue Emma de M Cinéphilie, diffusion tous les lundis à 14h, nous a déjà parlé du grand Ennio lors de sa première émission sur Il était une fois dans l'Ouest. Qu'est-ce que notre bon docteur aurait-il de plus à nous offrir? Eh bien, je vous propose de nous aventurer plus avant dans l'immense galaxie Morricone et de partir avec moi pour découvrir un petit échantillon de ses recoins les moins visités par les touristes galactiques. Loin de sa collaboration avec Léon et de ses mélodies les plus connues, partons explorer ses scores de western pour Sergio Solima, Duccio Tessari, Sergio Corbucci, dont vous venez d'entendre le thème de son film Navarro Joe, ses expériences quasi brutistes avec Dario Argento, son amour du jazz funky où brillent les trompettes bouchées et les batteries ravageuses, ses plages urbaines et angoissantes sublimant les images de villes italiennes dans les polars des années 70. Une petite escale du côté de ses sons les plus psychédéliques et pop, et puis nous passerons faire un détour par la France. La fusée est arrimée, les moteurs chauffent. Vous êtes prêts? Direction la galaxie Morricone. C'est parti!

Une des plus belles histoires d'amour cinématographique de Morricone fut certainement celle qu'il entretint avec Sergio Solima. Colorado, la Resa dei Conti en italien, dont vous venez d'entendre un extrait, est la première de leur collaboration, qui se poursuivra sur 5 films. Solima réalisera 3 westerns, dont 2 seront mis en musique par Morricone et le 3e par Bruno Nicolai, le collaborateur et chef d'orchestre de Morricone. Leur deuxième collaboration sera sur le dernier face-à-face qui confronte deux monstres, Thomas Milian et Gian Maria Volonté, dans une fable politique racontant l'amitié puis la rivalité entre deux hommes que tout oppose et qui, au contact l'un de l'autre, vont changer. Un intellectuel humaniste va voir ses penchants fascistes se réveiller au contact de la violence et un bandit de grand chemin, bestial, va lui se découvrir un sens de la justice et une conscience de classe. Voici donc le thème de ce bijou qu'est Faccia a Faccia, le dernier face à face.

La voix ayant une importance significative dans la musique de Morricone, quoi de plus naturel que d'y trouver des chansons? D'autant que le maestro a également eu une immense carrière d'arrangeur pop, dont la plus importante part fut sans doute réalisée avec la chanteuse Milva, qui chanta la chanson Kimai, dont la musique devint par la suite celle du professionnel. Ici, il s'agit d'une chanson qui sert de thème au film Le Retour de Ringo, un western assez malin, réalisé par le très bon artisan Duccio Tessari, qui transpose le retour d'Ulysse à Ithac dans l'Ouest américain. Le filon du péplum vient d'être remplacé par celui du western, et l'utilisation d'un mythe grec révèle autant la volonté de filiation entre les deux genres que la tentative des Italiens de s'approprier le western en y accolant leur propre culture pour un résultat des plus plaisants. Écoutons donc Il Ritorno di Ringo, chanté par Maurizio Graff, pour clore ce chapitre western.

En parallèle du western, un autre genre se développe en Italie dans le milieu des années 60. Il s'agit de ce qu'on appellera plus tard l'Eurospy, une myriade de copies plus ou moins fauchées de James Bond. Les plus illustres représentants de ce genre furent la série des OSS 117 et celle des Copland FX-18, tous deux adaptés, comme James Bond d'ailleurs, de séries pulp plus ou moins bien écrites, ce que l'on appelait des romans de gare. Morricone se frotta au genre et nous allons vous passer deux extraits de ses scores. Le premier est celle du film Matchless de 1967, un peu le haut du panier puisqu'il fut réalisé par Alberto Lattuada. Le second est extrait d'une de ces bizarreries dont seul le cinéma italien avait le secret, un film nommé OK Henry, ou Opération Frère Cadet en VF, où est présent une partie du cast de James Bond et où les producteurs ont eu la bonne idée de faire tourner le frère de Sean Connery, Neil, et de lui faire jouer le frère de James Bond. Tout le charme et la roublardise du cinéma italien de l'époque. Voici donc le thème de Matchless, où Morricone mêle déjà des sonorités angoissantes à une rythmique jazz pour un morceau des plus décapants, suivi de la chanson A Man For Me, chantée par Christie, une des habituées du petit monde de Morricone, qui chanta aussi les thèmes de Danger Diabolique, que vous avez peut-être entendu dans mon premier épisode, et de la Resa del Conti.

Ça change des symphonies auxquelles on associe souvent Morricone, non? Continuons dans la même veine, mais abordons maintenant Morricone teinté de psychédélisme, avec Adonai, sa basse tonitruante, ses chœurs de messe noire et ses sons dissonants qui illustrent le film Il Giardino delle Delizie de Silvano Agosti.

entrons maintenant dans les recoins sombres de la psyché humaine. Attaquons-nous à Morricone, compositeur de musique baroques et étranges, à travers les musiques qu'il réalisa pour le genre en pleine explosion au début des années 70, le giallo. Qu'est-ce que le giallo ? Je vous renvoie pour cela à mon épisode 1 consacré au réalisateur Mario Bava et à son film La Baie Sanglante. La rencontre de Morricone avec le giallo va donner au musicien peut-être ses plus belles idées en lui permettant d'expérimenter à tout va. Utilisation de ritournelles, de musique de comptine, mêlée à des voix envoûtantes, des sons biscornus et des instruments étranges, saupoudrés d'orchestration pop et jazz. Morricone va se faire un plaisir à illustrer les ambiances noires et étranges des différents gialli auxquels il participera. Et en premier lieu, ceux du maître du genre, Dario Argento. Voici Violenza in attesa, thème extrait de L'oiseau au plumage de cristal.

Le giallo toucha plusieurs fois à des thèmes sociaux dans cette Italie des années 70, marquée par les années de plomb et l'équilibre de la terreur entretenu par le réseau Gladio et les Brigades Rouges. Voici un exemple avec « Mais qu'avez-vous fait à Solange ?» Brûlo sur l'avortement clandestin et les ravages qu'il peut occasionner. Massimo Dallamano inaugure ici une série de films sur les ravages que la société fait subir aux enfants. Le thème de Morricone est à la fois angoissant, mélancolique et hypnotisant, suggérant l'innocence perdue et le destin brisé des jeunes filles victimes des faiseuses d'anges.

Restons dans les titres mélancoliques, avec le titre « Amore come dolore » du film « Photo interdite d'une bourgeoise », film sur le chantage et la manipulation de Luciano Ercoli. Ici, la mélancolie se mêle à des rythmes bossa que Morricone saupoudre d'une ritournelle de piano et qu'il enjolive de violon strident et d'un clavecin entêtant. Et bien sûr, la trompette, chère à Morricone, y est ici douce et fragile, tout en amenant quelques accents jazz.

Du chantage et de la manipulation au complot, il n'y a qu'un pas. S'inspirant des films de Alan Pakula, Luigi Bazzoni réalise en 1971 « Journée noire pour un bélier ». Morricone y livre une musique douce et angoissante, symbolisée par le thème principal, avec sa voix de femme chantonnant sur un air de berceuse, son piano entêtant, ses violons et ses guitares électriques se plaçant comme des coups de couteau, et même une cloche évoquant le glas. La musique rappelle, d'une certaine façon, le thème de Solange, mais en plus déconstruit, en plus cassant, en plus angoissant. Elle en est le pendant noir et malade.

complot toujours avec « Qui l'a vu mourir » de Aldo Lado. Giallo sur l'enlèvement et le meurtre d'enfants, filmé dans une Venise crasseuse et grise, loin de toute image de carte postale. Un autre film qui plonge dans le non-dit de la société italienne. Autre preuve que le cinéma populaire italien savait s'emparer et parler de sujets sociaux. Morricone, pour illustrer cette histoire morbide, pioche dans les structures de la musique classique qu'il distord à coups de ritournelles, de musique de comptines et de voix d'enfant. Comme dans ce morceau, Il Giron Todo delle Notte.

Avez-vous reconnu la voix du chanteur ? Imaginez sa voix sur un corps des plus musclés, avec un visage fermé et carré dont dépasse un cigare. Vous l'avez ? Eh oui, oui, oui. Il s'agissait bien de Daniel Beretta, qui se fera connaître plus tard en étant la voix de Arnold Schwarzenegger. Et qui chante ici la chanson Hola Mico, qui sert de thème au polar Revolver, tourné par Sergio Solima. On y revient. Transition parfaite pour vous glisser quelques mots sur le dernier grand genre de l'âge d'or du cinéma italien, le polar musclé, le poliziotesco. Paranoïa, mafia, corruption, violence, instabilité politique, autodéfense et course-poursuite dans les rues des grandes villes italiennes constituent le fond de ces films, souvent droitards et très inspirés des succès américains que sont Bullitt, Un justicier dans la ville ou L'inspecteur Harry. Les chefs-d'œuvre y sont rares, mais encore une fois, le cinéma populaire italien se fait écho de l'actualité. Parmi le haut du panier, on peut citer les films du réalisateur Fernando Di Leo, de Carlo Lizzani, et les deux réalisés par Sergio Solima et mis en musique par Morricone. Revolver, dont nous venons d'entendre un extrait de la musique, et La cité de la violence, dont je vous propose d'écouter maintenant le thème principal.

L'une des spécificités des polyzoteski, c'est le nombre de superbes bandes originales qui les illustrent. Composées par de très grands noms de la musique de films italienne, comme Peppino De Luca, Armando Trovajoli ou Riz Ortolani. Elles rivalisent sans problème avec les BO américaines de la Blaxploitation ou de la Lalo Schifrin. Ce n'est pas le genre où Morricone sait le mieux exprimer, mais quelques-unes de ses compositions valent le détour, comme ce très beau morceau, Un uomo da rispettare, extrait du film du même nom, avec en vedette Kirk Douglas.

franchissant la frontière. Car avec le morceau « Glis Cassina Tori » que nous venons d'entendre, extrait du film « Le Casse » avec Belmondo et Omar Sharif, nous entrons dans la partie « Morricone en France ». Une partie de sa carrière non dénuée d'intérêt et qui vit naître notamment une collaboration riche de 6 films avec le cinéaste Henri Verneuil et dont « Le Casse » fait partie. Vous connaissez sûrement déjà « Peur sur la ville » et « Le clan des Siciliens », alors je vous propose un autre extrait de la collaboration Morricone-Verneuil. C'est sur le film « Le Serpent » avec Yul Brynner et Henri Fonda, et le morceau s'appelle « Nadine ».

Georges Lautner, Philippe Labro, Francis Giraud, Juan Buñuel, Édouard Molinaro ou encore José Giovanni constituent le petit cheptel de réalisateurs français ayant eu la chance de collaborer avec le grand Ennio. Mais s'il me faut choisir un dernier morceau pour finir cet extrait du passage en Douce France de Morricone, mon choix se porte sur un autre cinéaste, Yves Boisset, et sur son film L'Attentat, dont Morricone fait ressortir, à travers sa musique, toute l'ambiance paranoïaque.

Et voilà, nous arrivons à la fin de cette émission et à la fin de la première saison du Ciné-Club du Docteur Sadiste. Je tiens à remercier à la technique Antoine Leger et Rémi Estival pour leurs conseils, leur aide et leur savoir. Il me reste à vous souhaiter un bon été et rendez-vous dans quelques mois pour une saison 2. Je vous laisse avec un dernier morceau de Feedback du groupe expérimental Gruppo di Improvvisazione Nuova Consonanza, composé de Egi Somachi, Franco Evangelisti et bien sûr Ennio Morricone.

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2: salut, c'est Zebra pour les dernières tentations de Zebra. La totale, ouais, totale zèbre. 100% pure rayure ce soir encore une fois pour l'émission hebdomadaire de nouveautés rock et groove indé. Ce soir, on va aller assez souvent du côté de Bristol, Cardiff, le Pays de Galles. On va y rester 4 fois même, c'est incroyable. Ce petit terrain fait l'actu cette semaine. On ira aussi en Australie, aux États-Unis, en France. Mais on commence par Genève. Et c'est depuis Genève que je vous dévoile cette nouveauté, cette exclue par un rappeur genevois complètement inconnu, enfin franco-genevois. Je l'ai découvert alors qu'il faisait un freestyle à la douane de Moelsula, juste à la frontière entre la France et la Suisse. Et je lui dis, mec, qu'est-ce que t'as à raconter ? Et il m'a tout déballé. Il m'a raconté ses histoires de Frouze, d'où son nom, Frouze de Genf, Genf étant en Genève, en Suisse allemand. Et donc le Frouze de Genf a des choses à dire. Un EP est en préparation, il sortira le 16 mai. Et le premier single, carrément, sort la semaine prochaine. Il est là, en exclu maintenant pour vous. Production Zebra, musique de Stone, ça défonce sa mère. Frouze de Genf est dans la place, carrément.

0: du Léman. Fosse de Guelph du Léman.
1: Ouais, ça c'est pour tous les fronts de Guelph.
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On était à Genève. Genève. Avec tout d'abord Frouz de Genf. Ouais, tu vas t'en souvenir de celui-là. Et attention, le EP va faire mal. Et puis à l'instant, c'était Takemo, un habitué de la scène underground genevoise. Maintenant installé à La Chaux-de-Fonds, rappeur qui se définit comme hardcore et sensible. Son nouvel EP Tomber Mieux est sorti le 2 avril, donc il y a deux semaines maintenant. Vraiment bien avec ce morceau qui s'appelle Funambule, où là aussi il raconte ses histoires de genevois. Hein. C'est clair. Je parlais de Stone tout à l'heure qui a fait la prod de Frouz de Genf, et bien Stone maintenant a monté un gros projet Afro House hyper ambitieux avec DJ Davy. Ça fait plusieurs mois qu'ils bossent à fond sur ce projet avec beaucoup de remix dans lesquels ils ouvrent l'Afro House, un style plutôt chill, à des musiques urbaines et électro, puisqu'ils utilisent des acapella venant de la pop américaine, de l'afro et même un petit peu du Maghreb aussi, avec ce remix de Distinct Tech Tech qui est un gros tube, à la base remixé par le DJ marocain Aymoun et qu'ils ont refait, donc c'est en fait un rework par No ID. Ça c'est le nom du duo, il faut que vous allez voir sur Instagram, ça s'écrit N-O-A-Y-D-I, le No ID et Aymoun Afro House Remix de Tech Tech en exclu pour vous dans cette dernière tentation de Zebra.

La UK Garage est de retour en grande force, style vraiment très underground à Londres, maintenant commence à percer partout. Beaucoup de producteurs s'y mettent, et puis surtout en Angleterre évidemment, avec là cette prod faite par Joe Goddard, un des membres du groupe Hot Chip, qui est plutôt tendance électropop. Et donc Joe Goddard va vers les dance floors avec un son plus axé sur les clubs en travaillant avec des MC comme Dynamite, Suku de War 21 et Pinty, avec ce titre appelé Image and Style, extrait d'un EP qui sortira le 9 mai. Tout à l'heure, je vous ai dit qu'on resterait souvent dans les environs de Bristol, on va y aller tout de suite avec le groupe Grandma's House, qu'on a connu en trio, et puis maintenant elles sont quatre, elles sont toujours dans le même style punk abrasif. Leur nouvelle EP Anything For You est sortie la semaine dernière avec cette chanson appelée Screw It Up, dans laquelle elles explorent le fait de devoir marcher sur des œufs dans une relation et d'avoir l'impression de devoir refouler ses émotions pour être aimées.

Ah, c'est vraiment très classe, j'adore vraiment. C'est mon titre préféré du nouvel album de Little Barry en collaboration avec Malcolm Cato. Little Barry qui est un virtuose de la guitare, hein, on l'a souvent entendu. Et là, avec cette batterie très groovy, dépouillée, ils abordent une atmosphère cinématique, surtout celle-là appelée Say It Soul, qu'on croirait sortie d'un film de Tarantino, inspiré quand même de Alone Again or de Love, hein, faut le dire. Et c'est vraiment très très bien. L'album de Little Barry et Malcolm Cato est sorti hier, il s'appelle Electric War. Et puis juste avant, une nouveauté, shoegaze à l'anglaise, alors que l'artiste est américain, c'est Kenny Hoopla avec Northern Lights. On va revenir du côté de Bristol, mais on traverse cette fois-ci à Cardiff, en Pays de Galles, avec Gweno, une chanteuse qui était connue pour 3 albums chantés en gallois uniquement, puis là qui se met à l'anglais sur son 4e album à sortir le 11 juillet avec cette chanson Dancing on Volcanoes, très inspirée par les lignes de guitare de Johnny Marr dans les Smiths, un peu de Cardigans dans les mélodies, on est dans les bonnes références.

les dernières tentations de Zebra sur Radio Vostok, mais ouais, et c'est très souvent dans cette émission qu'on passe King Gizzard and the Lizard Wizard. Faut dire que le groupe sort 2 à 5 albums par an. Bon là ils sont un peu calmés, mais le nouveau est annoncé déjà. Le groupe australien annonce son 27e album pour le 13 juin, il s'appellera Phantom Island. Un album qui est annoncé comme plus symphonique, avec des cordes, des cuivres et des bois, c'est ce qu'on a entendu sur ce single appelé Dead Stick. Et d'ailleurs, ces envolées un peu jazz rock annoncent une tournée où ils seront accompagnés par 29 musiciens différents à chaque date, dont une date à Paris à la scène musicale le 5 novembre avec l'orchestre L'Amoureux. Ça claque, hein. On va maintenant rester dans ce climat soul avec Mercy, qui s'écrit sans les voyelles, M-R-C-Y. C'est un duo soul rétro-moderniste anglais entre un producteur habitué par des collaborations avec toute la scène soul anglaise et un chanteur venant du gospel et du R&B, Kojo, qui a posé sa voix aussi avec Little Sims, Jungle ou Liam Gallagher, entre autres. L'album de Mercy sortira le 30 mai et a cette chanson sublime qui s'appelle Wandering Attention.

Ah, c'est beau, c'est très sunshine, hein. Voilà, ça tombe bien puisque le soleil est revenu après l'avalanche de neige. Loaded Honey, c'est un projet soul pop mené par Jay Lloyd et Lydia Kito, qu'on a entendu ensemble sur les deux derniers albums de Jungle. Une soul très inspirée par celle du Philly Sound, hein, des années 70 avec des jolies cordes, c'est vraiment magnifique. Loaded Honey avec Don't Speak. Allez, retour du côté du Pays de Galles maintenant, je vous ai dit qu'on irait souvent, hein, avec The Buck Club cette fois. Eux, ils viennent de Caldicot, c'est juste en face de Bristol. Et The Buck Club aussi sont très très prolifiques. Leur nouvel album est annoncé pour le 13 juin chez Sub Pop, ce qui les amènera à faire une grande tournée américaine. Un groupe à deux voix, un garçon, une fille, ce qui fait penser aux B-52s avec une musique inspirée par le Velvet Underground. Voilà, c'est très très bien. Ils seront en concert en France pour deux dates, 13 mai à Paris, 14 mai à Lille. Voici The Buck Club avec How to Be a Confident.

Ah, c'est bien ça, ouais. Chime Oblivion, un duo monté par John Dwyer des Aussies et David Barbarossa de Bow Wow Wow et de Adam and the Ants. Ils se sont retrouvés ensemble, ils se sont dit: ah, oh, putain, t'es sauvage toi. Ah, mais toi aussi t'es sauvage. Bah, faisons du rock garage sauvage. Ils ont invité même une chanteuse, H.L. Lenny, à venir les rejoindre, ce qui du coup permet d'ouvrir leur côté punk à quelque chose de plus dansant. Surtout dans cette chanson appelée The Fiend, qui sortit sur leur album commun Chime Oblivion hier. Bon, on va finir en gros rock bien bourrin, et ça on aime. Voilà. Tout d'abord l'icône, la légende, John Spencer, qui maintenant tourne avec deux membres du groupe de Bobby Lees. On les verra d'ailleurs en France au mois de juin, à Lille, Paris, Annecy, au Yé Festival. Et là, une nouvelle chanson vient de sortir, elle s'appelle Come On, avec ces paroles: We are gonna throw these evil spirits out, avec une vidéo où on voit des images de Trump à la Maison Blanche. Voilà, ça c'est bon quand le rock s'engage. 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

voilà, voilà, beau final, ça c'était bon ça, avec John Spencer, ensuite Heavy Lungs, ah ce groupe de Bristol, ouais on y était encore une fois, voilà, Heavy Lungs, super bon groupe qui a sorti hier son nouvel album Caviar, avec cette chanson Mr. Famous. On verra d'ailleurs Heavy Lungs au mois de mai ici près de Genève, ce sera l'usine à gaz à Nyon. Juste après c'était STDs avec ce rock garage qu'on croirait enregistré dans sa chambre, et puis pour finir TV Sundays, le groupe de Valence qui a sorti hier son album très rock garage américain, et cette chanson appelée William Wilson. Voilà pour cette dernière tentation de Zebra ce soir, 169e, produit à Genève pour Radio Vostok et diffusé aussi sur votre radio préférée en France et en Belgique. On se retrouvera la semaine prochaine pour une nouvelle fournée de nouveautés rock et groove indé façon zébré. La playlist, les replays sont sur mon site zebramix.fr. À la semaine prochaine. Ciao.

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